0: Desde la sala de exposiciones del Centro Cívico Rigoberta Menchú, para Teleganes, Alba Rodríguez.
1: Je suis chez André de Bouterre à Monac-Saint-Simeux dans le sud-ouest de la France. Il est en ce moment en train d'apprendre à 9 stagiaires à construire leur maison eux-mêmes. Face à l'inflation, face aux multiples crises, les Européens sont de plus en plus nombreux à trouver des alternatives pour accéder au logement. 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

0: arrive à faire ce qu'un constructeur nous propose, pas à moitié moins cher, mais au moins, en tout cas, un tiers du prix en moins.
1: L'idée, c'est d'essayer d'éviter les emprunts, parce que je trouve que le climat financier, aujourd'hui, est complètement incertain.

0: ce championnat il est connu pour jouer au foot. Et moi, c'est ce que j'aime, c'est jouer au foot, faire des passes, à faire des belles actions. Et si je dois me décrire, c'est un joueur généreux qui aime faire des efforts et qui aime jouer au foot.
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2: Ya última por mi parte, no sé si has visto cómo se juega en España, cómo es el fútbol español y si crees que se puede adaptar mejor a tus características del fútbol francés.
1: Tu as vu le football espagnol? Est-ce que tu penses que toi, comme un joueur, tu peux jouer le football espagnol? Et quelle est la différence avec le football français?
0: La différence entre le football français et le football
1: espagnol? Et le football espagnol.
0: Bah, je dirais que en France, le championnat, c'est un championnat qui est beaucoup fermé, où c'est beaucoup plus athlétique. Il y a beaucoup de joueurs athlétiques et qui reste un bon championnat, mais après le championnat espagnol c'est en termes de foot, de tactique, de joueurs qui gardent le ballon, les équipes qui font tourner, c'est un step au-dessus par rapport à la France et c'est pour ça que j'ai toujours rêvé de jouer en Espagne pour ce côté-là.
1: Dice que bueno, el fútbol francés al final es más cerrado, él lo ha mencionado como muy físico, muy, muy atlético y bueno, donde la condición física es quizás más importante, mientras que en la parte española pues, él tiene la percepción de bueno, ser más táctico, de también ser más técnico y bueno, que en ese sentido se siente preparado para el desafío.
3: Yacine, bienvenido. Alberto Madera para Somos Lega. Nos contaba Eduardo Cosín en Hora Blanquiazul que tu llegada se aumentó el límite salarial. Incluso en el mercado pasado de invierno, pero no terminaste llegando por un problema. No sé si nos puedes explicar un poco más por qué no hemos tenido que esperar 6 meses para verte de blanquiazul.
1: Si tu peux expliquer pourquoi pendant le mois de janvier tu n'as venu pas, pourquoi les fans sont espérés plus de 6 mois pour voir Yacine Keita comme un joueur du Leganés.
0: Pour expliquer, c'est assez simple. J'ai parlé avec le club. Je savais que ça allait être un transfert très très rapide. J'ai pas pu bien me poser pour réfléchir. Et je savais que dans mon club en France, au Havre, on jouait une saison un peu difficile, comme on joue le maintien. Du coup, j'ai préféré prendre mon temps, bien réfléchir pendant les 6 mois qui sont passés pour prendre ma décision. Et maintenant, je suis ici et je suis très heureux.
1: Bueno, dice que el traspaso se tenía que dar de forma muy rápida, lo cual no le daba mucho tiempo a replantearse la situación, también pues, por el tema de la familia, que era un paso bastante grande. Como bien sabéis, también le abre a final de temporada, pues tuvo ciertos problemas deportivos, lo cual él pensó que no era el momento adecuado para salir y bueno, eso también le ha dado tiempo a él pues, para plantearse mejor el proyecto y empezar esto con aire fresco, por así decirlo.
3: Quería preguntar también por tu primer día hoy, tu primer entrenamiento, ¿qué tal con Rubén Alves, con el entrenador? Y si te ha ayudado también que haya jugadores que hablen francés, como Raúl Fernández, para integrarte y arrancar o llegar con mejor pie el primer día.
1: Comment a été la première saison d'entraînement ce matin et la discussion avec Ruben Alves, le coach, les autres joueurs qui parlent français, si tu penses que pour faire l'adaptation, c'est plus facile d'avoir des joueurs français?
0: Non, franchement, ça s'est très très bien passé, que ce soit les joueurs ou le staff ou le staff médical, ils m'ont tous très bien accueilli. Ils m'ont facilité et c'est vrai que quand il y a des Français, l'intégration se passe plus vite. Du coup, j'ai pu parler un peu, découvrir, ils m'ont un peu expliqué comment ça se passait au club. Et c'est vrai que maintenant, c'est à moi de faire des efforts pour apprendre l'espagnol et m'intégrer au plus vite pour vite découvrir le club et apprendre.
1: Il sait que moi,